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1: 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Moi, j'espère que vous êtes complice de son ouvrage. 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
3: Nous avons présenté par nos prévisions de temps pour ça, la journée samedi. D'après Joseph Kobiro Météologie, aujourd'hui nous respectons la pluie en passant. 10 vents pour sortir de la direction sud-est à vitesse 20 à 40 km par heure. Maximum 70 km par heure qui fait qu'il en met pour mauvais. Température maximum que nous pouvons expérimenter pendant la journée pour être 29 à 28 à 29 degrés centigrades et l'humidité pour être 75 à 80%. Soleil in fini levé et pour pousser tantôt à partir 6h20. Le côté mouvement marée, nous pertinemment expérimenter Mario à une hauteur 1.6 mètres. Marée Bali est pour 11h25 bon matin à une hauteur 0.6 mètres. Et procès Mario pour 5h21 après-midi à 1.7 mètres. Voilà, ça, il nous prévient les temps pour ça, la journée samedi, le 29 août 2026.

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Bonjour, les résumés d'informations pour ce samedi 29 août avec Milena Albert. Victoria est en fête ce week-end avec Vibration Victoria 2026, un nouvel événement qui met à l'honneur la musique, la danse, le sport et les traditions créoles. Après une ouverture en musique hier soir, les activités se poursuivent aujourd'hui avec plusieurs disciplines sportives de 10h à 18h. Les visiteurs pourront également profiter de scènes proposant des spécialités locales, notamment du moulouk, des gâteaux de piment et bien d'autres mets. L'événement ouvert à toutes les générations permet aussi aux petites entreprises de présenter et de vendre leurs produits. Selon l'un des organisateurs, Joseph Sinon, cette initiative vise à valoriser les traditions sichelloises, à promouvoir la culture locale et à renforcer la fierté liée à notre identité. Du nouveau du côté des énergies renouvelables aux Seychelles, avec l'avancement du premier projet photovoltaïque flottant dans le lagon de Providence. Les travaux d'installation des quelques 10 000 panneaux solaires lancés en juin sont actuellement réalisés à environ 10 % pour ce qui concerne les équipements mécaniques. D'un coût de 5,7 millions de dollars, le projet est développé par Care Seychelles, filiale du groupe français Care et réalisé par Telesmith. Une fois en service, la centrale produira de l'électricité à partir de l'énergie solaire tout en veillant à préserver l'écosystème du lagon. Le site sera réglementé et interdit au public, des installations à terre, notamment un transformateur et les équipements nécessaires au raccordement au réseau de la PUC compléteront le projet. Les Seychelles prennent des mesures pour renforcer leur système statistique national et améliorer la manière dont les données sont collectées et gérées. Le Conseil des ministres a approuvé la signature et la ratification de la Charte africaine de la statistique ainsi que du protocole de la SADC sur les statistiques. Cette décision vise à rapprocher les pratiques statistiques des Seychelles des normes régionales africaine et internationale. Le vice-président de la République, Sébastien Pillet, explique que ces accords permettront de mieux encadrer la collecte et la gestion des données. Il souligne que des statistiques fiables sont essentielles pour une meilleure planification.

planification, une prise de décision efficace et l'amélioration des services publics. Et à l'étranger, une femme de 97 ans retrouvée dans les débris causés par les inondations au Népal se rétablit à l'hôpital. Au moins 1924 personnes sont toujours portées disparues dans le pays. Parmi les personnes portées disparues figurent au moins 517 ressortissants étrangers. Le bilan des victimes au Népal s'élève désormais à 579 morts. Au moins 7 personnes sont également décédées au Tibet, où 554 autres sont portées disparues. Et l'administration Trump prévoit de mettre fin à l'aide militaire accordée à un allié clé des États-Unis au Moyen-Orient qui avait contribué à la défaite du groupe État islamique et qui fait désormais face à de violentes attaques menées par l'Iran. Lors de récentes réunions, le département américain de la défense a informé les dirigeants de la région semi-autonome du Kurdistan irakien que l'administration ne prévoyait pas de renouveler un accord arrivant à expiration qui prévoit une assistance en matière de sécurité aux forces de sécurité kurdes. C'était la fin de ce résumé d'informations. Merci de votre écoute et je vous souhaite à toutes et à tous une excellente journée.

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Busy Signal, Great Man, allez, et 3h45, nous passons notre nouvelle back-to-back avec Beryl Pillay.

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2: 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Passons maintenant aux informations en français. Au moins de 10 mois après les élections présidentielles et législatives de 2025, des affiches de campagne sont toujours visibles, fixées sur des poteaux électriques et le long des routes à mailles. Cette situation persiste malgré la réglementation électorale qui exige le retrait des supports de campagne dans un délai de 14 jours après la proclamation des résultats des élections. La campagne est terminée, mais dans plusieurs endroits de Maï, les souvenirs des élections de 2025 restent encore bien visibles. Reportage de Racine Varnier.
3: Ces affiches présentant des candidats de différents partis politiques et groupements politiques sont toujours accrochées à des poteaux le long des routes principales et secondaires. Certaines se sont décolorées avec le temps, tandis que d'autres restent parfaitement visibles pour les automobilistes et les piétons, plusieurs mois après que les électeurs se sont rendus aux urnes. La réglementation prévoit cependant des mesures d'application. Les candidats et les partis politiques étaient tenus de verser une caution afin de garantir le respect des règles régissant les supports de campagne. Pour l'instant, les affiches restent en place longtemps après la fin de la campagne et bien au-delà du délai de 14 jours fixé par la réglementation. Alors qu'un autre cycle électoral est encore loin, la question demeure, ces vestiges de la campagne de 2025 seront-ils finalement retirés et les responsables seront-ils tenus de respecter les règles?
2: L'Association des agriculteurs des Seychelles, la CEFA, a organisé une session avec ses membres afin de discuter du projet Clean Alliance. La rencontre s'est déroulée sur 2 jours à Praslin. Il s'agit d'un projet mené par l'Agence française pour le développement international qui vise à comparer les techniques de production agricole dans plusieurs pays de la région, notamment aux Seychelles, à Madagascar et à Maurice. Le projet est financé par l'Union européenne et coordonnée par l'Agence française pour le développement, une organisation régionale qui met en œuvre des projets dans les différents pays de la région. La session organisée à Praslin permet aux membres de la CEFA d'échanger sur les principaux défis auxquels ils sont confrontés et de réfléchir aux moyens d'améliorer la production et les conditions de travail dans le secteur agricole.
4: Je suis en mission d'accompagnement et de suivi de CEFA, parce que CEFA, en partenariat avec AFTI et SACAO et les autres organisations de producteurs à Madagascar et à Maurice, met en œuvre le projet Climat Alliance qui a pour objectif de consolider l'alliance des organisations de producteurs au niveau des 3 pays des îles, de l'île. Pour renforcer la résilience des producteurs face au changement climatique. Donc, dans le cadre de ce projet Climat Alliance, qui est d'ailleurs financé par l'Union européenne, il y a le renforcement de ces OP à pouvoir planifier des actions pour renforcer la résilience des producteurs, mais aussi consolider leur collaboration pour pour mener des actions de plaidoyer en faveur des producteurs, donc, sur l'amélioration des politiques nationales en matière de climat, mais aussi en matière de politique agricole.
2: Alors, une représentante de Clim Alliance. Plus de 20 apprenants ont entamé une formation de 6 semaines en programmation Python destinée à renforcer les compétences numériques et à développer des connaissances pratiques dans le domaine des technologies aux Seychelles. Le programme a été lancé jeudi par la banque Absa des Seychelles en partenariat avec Ocean AI et Hitch Savvy Insurance. Dans le cadre de cette formation, les participants travailleront également sur un projet de programme d'aventure spatiale qui leur permettra de mettre en pratique leurs nouvelles compétences en programmation. Et à l'étranger, le Népal est en état d'alerte maximale face au risque de nouvelles inondations, alors que la région frontalière de Himalaya, durement touchée, se transforme en zone marécageuse. Les autorités indiquent que plus de 600 personnes ont perdu la vie et qu'au moins 2426 personnes, dont des ressortissants étrangers, sont toujours portées disparues après les crues soudaines dévastatrices survenues mercredi à la frontière entre le Népal et le Tibet. Les équipes d'intervention d'urgence préviennent que les fortes pluies rendent difficile l'accès à certaines des zones les plus durement touchées. Et voilà, nous sommes arrivés à la fin de ce flash d'information. Prochain rendez-vous à 19h.
5: Merci Beryl pour nouvelle back-to-back. Et mon fils te rappelle qui, dans un petit moment, dans 5 minutes comme ça, nous parlons au stade l'unité. Côté pendant un match entre Saint-Louis et Foresters et commentateur pour Bernard Dorasami et Joshua Anderson. Restez à l'écoute, Saturday Sport.

0: 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Commentateur Bernard Rassami et Joshua Henderson. À vous, Joshua et Bernard.
1: 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Bernard, bon après-midi.
2: Bon après-midi.
1: Comment ça va?
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1: 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Ahmed Nouis, numéro 19. 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
2: 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Foresters, nous sommes tout en blanc. Hein? Gino Playwes dans le goal. Nous avons Cometan. 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Justin Riaz. Nous avons Sir Ricardo. Avec Imra. Imra encore est sorti Saint-Louis. 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
1: 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Bien pour faire ressortir aussi maintenant qui premier game Foresters qui bat Rovers 4 loudiers.
2: 4 dégâts.
1: Et Saint-Louis qui perd son premier rencontre avec Wimaldive.
2: Et Saint-Louis automatiquement, ou pas pour perdre deux matchs consécutifs. Mais tandis que Foresters il permet de préparation pour quitter le pays mardi.
1: Ok, pour quitter le pays mardi.
2: Ouais, et ça y a une bonne préparation pour lui.
1: 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Malheureusement, pour finir dehors, il a Saint-Louis. Il va capable de résister, de mettre en possession.
2: Et c'est ce que fait Joshua. Il n'a pas ce bon résultat qu'il jouait. Baza 3, Maldives 5. Et Baza continue à perdre. Rovers 0, Belède. 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
1: Qui peut jouer. 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C'est l'équipe, c'est lui-même.

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0: Et puis.
1: Ouais, puis tu joues, puis protéger, puis sûrement, à la fin, Forestos gagne trop.
0: Gagne trop. 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Mais Jude a poussé faire clearance. Il n'est pas capable. Eh oui, il fait clearance. Mais vous notez que Jude a forcé. Il y a même plus de Zenzoué dans l'équipe Saint-Louis.
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1: et automatiquement il y a un team qui est favori pour gagner la coupe.
0: Gagner la coupe,
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0: Toujours arrive, toujours possession pour l'équipe Saint-Louis. 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Il a fait. Il a poussé même, il donne devant. Il donne le côté, il donne.
1: Oh, il est monté. Oh, est-ce qu'il y a un contact? Oh. Automatiquement.
0: Faute
1: là, on est contre attaque Foresters. Le soldat est un peu guetté, il est contrôlé. Après, il y a un attaque. Il prend un bowling dans le deal. C'est le fruit du play-on.
0: Play-on. 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Non, il y a une ressource.
1: Zoy.
0: Il faut passer avec la bosse. 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
1: Trop fort, trop fort.
0: Foresters avec Boule, c'est
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1: Oh, pas là-haut, bah.
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0: 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Mais non. Pas pour gagner.
1: Maurice bien défendre. Saint-Louis prend, il redonne Foresters. Et Foresters, il répond, il redonne Saint-Louis. 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
0: Foresters.
1: 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Hein?
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1: C'est lui faire son deuxième shot. 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
1: 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Non, sûrement, mon. 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Et Josip, il fait mon président, il fait son débit dans la défaite Saint-Louis contre Maldives. Maldives, c'est battu 2-0, mais sûrement, là pour le moment, un petit peu tranquille. Hein?
0: Tranquille, oui. C'est Foresters là qui pour guider ce monde, Ryan, pas pour capable, qui boule dans son libier. 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
1: 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Saint-Louis throw-in. Score, il y a 0-0, côté où était? N'a pas qu'un goal, nous n'a pas atteint le goal.
0: Non.
1: Côté où était, nous jouons 11 minutes, score 0-0.
0: Zoho Foresters qui est en possession boule. 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Il vous donne combien de temps? 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Il vous gagne à terre, mais c'est mon style. 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
0: Vous jouez à boule pour gagner devant numéro 7.

0: 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Essayez même. 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
1: Ouais, tu peux trop facile pour battre Dino.
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1: Brandon. 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
0: Trop casual. 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
0: 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Si vous jouez avec Imran, bien joué Albert. Mais plutôt, vous passez avec Imran. 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Zoualbert qui vous a donné la bosse. Ben non.
1: Trop facile,
0: trop facile.
1: Ouais. Saint-Louis pour l'attaque.
0: Saint-Louis pour ses l'attaque. 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Le Saint-Louis. Pour lui-même, il pousse Wood Ryan.
1: Toujours Ryan, ouais.
0: N'inquiète si vous gagnez, si vous êtes capable.
1: Oh, bien. C'est un joli poche pour Ben, hein. 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Si n'a pas une bonne interception, mon président, pas défendre, c'est automatiquement un point tapin dans le goal.
0: C'est le premier corner qui nous pourra descendre en code là.
1: Ouais,
0: le
1: premier corner pour Saint-Louis.
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1: Et Joshua, si vous pouvez faire ça, pas trop faire quelque chose offensif. Mm-hmm. Mais si vous pouvez faire Saint-Louis faire deux shots par là-bas, là il tape le poteau, mm-hmm. Saint-Louis peut taper la porte. Là il y a un ministre corner kick, c'est Lynn Monté.
0: Lynn Monté qui peut aller sans un, mais non.
1: Et shot! Et encore.
0: Encore un corner.
1: Un corner encore. Mais sûrement, goûte, c'est pas Gino Pérez. Et ça sort sur le target. Et bon, il flèche pas Gino Pérez. C'est tout premier photo là-bas. 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Et deuxième corner pour Saint-Louis, c'est Dean Monté.
0: Dean Monté même qui peut m'en aller.
1: Forestel, il y a pas une certaine pression là. 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
0: Dean Monté qui met des paroles. Il y a un livre qui s'arrête là. 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
1: Est-ce qu'il colle? On a 5 postes de line, nous ne pouvons pas dire. Wow. Ouais, ce moment, on va faire 10 jouets. Nous pouvons dire, nous avons attendu. 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Il prend une flag. Ça veut dire qu'il n'y a pas de goal. So, le supporter Saint-Louis, devant nous, là, automatiquement vocal.
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1: Et bien, il met pression le Imran. 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
0: 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Tchana a besoin d'un grand boule devant.
1: Il peut jouer Albert, mais malheureusement non. Saint-Louis.
0: Non. Tout, un peu trop bas pour. Pour d'une montée.
1: Et jouer Albert. Mm-hmm. Saint-Louis peut rouler un foul, mais non, il faut dire non. Ça y est, bon contact.
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0: Timène Magas qui va arrive qui va.
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0: 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C'est Imran, mais non.
1: Non.
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1: Président, c'est Ryan.
0: Ryan.
1: David Luiz, défendeur David Luiz.
0: Gino. 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
1: 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Et nous jouons pour 18 minutes. 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
1: 25
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0: 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Et nous, 3 minutes de temps perdu, côté où était, sous score 0-0.
1: Dis-nous qui tu vas où ça, une boule, là. 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
0: Radegon, goalkeeper Radegon.
1: Radegon,
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0: Désappointement,
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1: Dino qui joue avec Justin Riaz. 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
0: Dino non.
1: Il fait joli parade.
0: Joli, joli tapé, joli sem. Et ça c'est troisième corner pour Saint-Louis. 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Que fois tu as pas ça, mais souvent il met ici, mais souvent joli c'est pas Dino Pleris.
1: Et oui, c'est Forrester, Saint-Louis plutôt, qui peut prendre le troisième corner. Bien flotté, mais non, pas abouti de rien. Saint-Louis qui vous joue devant encore là. Et sa première chair, ouais. Il arrive à son fin.
0: 0-0.
1: 0-0. Et l'équipe Saint-Louis avec Forrester à portée de vestiaire avec ni un goal et Nagete qui sont capables de faire de ça un deuxième tier.
0: Ce matin, on a sa première half, trop beaucoup à réduire, trop beaucoup fort, trop beaucoup boule dehors et trop beaucoup de boule perdu. 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

Elton John, Daniel et dans match Premier League qui pèse actuellement Liverpool et Nottingham Forest.

0: Forest 1, c'est Nottingham Forest. Endoy qui t'y met le premier goal dans 24e minute et Isaac dans 60 minutes. Là, nous dans 67e minute. On a guetté si Liverpool pour gagner tous les 3 points. Moi, qu'on a vous dit beaucoup, ben, supporter de Reds, espérer. Pour qu'ils soient capables de faire ça, ce match.
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Mon livre, ça fait pas bon de camp, Liverpool, Nottingham Forest, qui met son deuxième goal, Gibbs White, 70e minute, le penalty de l'ON, en faveur Nottingham Forest.

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1: Auditeurs, on va dire autres, merci pour rejoindre nous en direct là à partir stade l'unité c'est tout de même Saint-Louis contre Foresters. 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
2: donc Foresters donc Foresters il va entrer Kitson ça veut dire Gino est sorti nous on a Kazim est entré. Nous avons Sissoko y entré et nous avons, mon président, c'est Julio Brown.
1: Julio Brown. Et oui, c'est Saint-Louis qui peut faire clearance dans autre carré. Et Kazim qui peut jouer un boule pour Imran. 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

0: ça tient sens.
1: La tête.
0: Mon pégéter si, mon président, ça c'était défendé. Mon pégéter si, pas David Louis.
1: Nous pensons que t'es pas les villes d'eau avec nous, hein?
0: Oui, mais le problème c'est qu'il n'est pas capable. Là, on peut dire, ça tient sens. Mon président, c'est David Louis.
1: Oui, lui-même, oui.
0: Ouais. Il faut s'en sortir fort. C'est toi, second half, là, hein?
1: David Louis. C'est Julio Brown qui est poussé un cross de carré. Mais non. Ryan qui vous donne monter, monter qui vous donne Ryan, Ryan qui pousse Wood Ben, mais
0: trop
1: non,
0: tardé, trop tardé, tardé
1: avec Wood dans les pieds. C'est. Non, vous avez mis ta tête, mais non, vous avez mis ta tête, la brosse avec Wood pour ce qui était. 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
0: Et Ryan est remplacé.
1: Et oui, Riaz qui vous donne commettant. 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Commettant qui vous donne Justin. 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Darryl Lewis pour jouer un boule pour Imran, mais non.
0: Non, pas. On parle de quoi, ça, hein? Faut s'agir de Saint-Louis. Saint-Louis, nous donne Forrest. Là, non, non. 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
1: Oh, ça, avec Ross, mais non.
0: Hey.
1: Imran! Eh oui!
0: 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Oui, c'est Imran. 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
1: La bosse, il fait sa cross.
0: Fa bosse. Et tout le monde peut regarder, vous perdez, oh! Mais souvent, Imran, quand il sorti,
1: mon papa, il
0: fa bosse. Dans fa bosse, il va le taper.
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0: Ouais. Et Forrest, hein?
1: C'est lui, c'est où? Et ça a été la 48e minute jouée par Imran et assist par la bourse.
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1: Exactement.
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1: Exactement. 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
0: Ouais, ouais, ouais.
1: Bien bonheur.
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1: Exactement.
0: Et tout le monde s'en doit qu'il y a un peu de boulot. Côté où était Foresters et Saint-Louis 0. Saint-Louis l'attaque.
1: Saint-Louis pousse l'attaque. Il vous pousse.
0: Ryan.
1: Mais non.
0: Non.
1: Riaz pour faire une jolie défense. Là.
0: Ouais. Là, on peut que.
1: Coach, pas coach, plutôt refroid. 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
0: dire. 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Sûrement, il y a un décidé.
1: Nous avons un petit peut-être. Nous pas connaissons. Nous pas noir, lui, nous. Et ça, il fait quatrième corner.
0: Quatrième corner kick.
1: C'est lui. Et c'est Dean Monté qui vous prend.
0: Et nous avons un divan. Divan
1: il pousse son boule. Vous avez fait ces quatre divans là, hein?
0: Ouais, ouais. Et Dean Monté, vastement Dean Monté. L'autre corner, on a regardé.
1: Bien flotté. Mais pas pour essayer de la tête personne.
0: Ouais.
1: C'est Kitson Cécile là, qui vous fait son premier toussé.
0: Ouais.
1: C'est Danny. Daryl plutôt, Daryl Lewis.
0: Daryl Lewis. 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
1: Et Kazim, vous taillez pour prendre son boulot tranquille.
0: Non, non.
1: Julio Brown.
0: Julio Brown. Et Julio Brown. Et quasi, moi, quoi, même style. Hein? 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
0: Et la bourse, oui.
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0: Il y a défendre.
1: Il y a défendre.
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1: Joe Albert. Joe Albert pour me donner devant. 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Chaud, Imran pourrait bloquer. 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
0: Mais seulement,

0: Tu vois, là, nous avons joué en Ben avec Kazim.
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0: Professeur Zinepson, je vais regarder si Saint-Louis est pour capable, Saint-Louis capable de remonter sa score.
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1: 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Et vous jouez un petit même avec une montée pour donner Rosset pour faire cross, mais pour être bloqué. Parce que Foresters, un faute là.
0: Ouais, un faute. Pour Saint-Louis.
1: Pour Saint-Louis. Rien de sens pour le cas, pour ça, Saint Boule.
0: Ouais.
1: Il va bien.
0: Saint-Louis peut mettre Paris pour Vincent, mais un petit moment avant 10
1: autres. Il mérite. Vous faites quand même un sens, man.
0: Non, à cause de ça, il y a une bonne préparation, plutôt, ou dans une bonne playing time, bonne joueur là, qui bien.
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1: C'est Dean Moutier qui peut aller pour un
0: salaire. Ouais, c'est Dean Moutier.
1: Corner. 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Moutier qui peut faire flotter ça en corner, mais non.
0: Il y a dehors.
1: Dehors. Mal calculé.
0: Yes. Ça m'a montré un top centre mercenaire. Mal calculé. Nous avons le numéro 30 qui peut entrer. Le 30 qui était pour Saint-Louis, c'est Nick Labis.
1: Qui peut entrer dans la place Nathan Barbier.
0: Ouais.
1: Nathan Zoli Boulé.
0: Ouais.
1: Nathan Boulé. Félicitations.
0: Ouais, bon petit joueur. Sûrement, il a beaucoup pour faire.
1: Pitson qui joue avec Justin Riaz. Justin Riaz vous pousse devant même. Mais Jude pour se mettre à côté à terre. Ryan, un faute.
0: Un faute, oui.
1: Un faute. Elle a gagné.
0: Non. Mon président, c'est Justin Riaz.
1: Exactement.
0: Et. Pas bon pour football. Là, nous pas. Il y a un Justin Riaz. Non, bon.
1: C'est une confrontation qu'a dit qui va arriver.
0: Ouais.
1: Vous l'appelez.
0: Souvent, mon pan. Vous pouvez perdre un 0. 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Et là, il y a une commotion qui prend un carton pour Justin. Son match n'a pas coup de poing, c'est un moment de bosser. Son moment de bosser, c'est un carton pour salaud de Saint-Louis.
1: Et après, nous avons qui joue une entrée, lui aussi.
0: Ouais.
1: Il y a une petite confrontation.
0: Encore trop bonnet pour nous savoir. 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
1: C'est encore avec Ryan, le numéro 5 de Saint-Louis. À cause aussi, il y a une carton là.
0: Ouais.
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0: Et sûrement, à mon avis, si là, automatiquement, il peut besoin d'un carte rouge anytime. Ouais. À cause de la score, par exemple, on peut écouter nous. Il faut essayer de faire son souhait. Saint-Louis descend un peu. Sûrement, il a beaucoup d'agressivité dans le pas à Saint-Louis. Sûrement, Saint-Louis besoin de mettre un goal.
1: Besoin.
0: Il peut, à cause de ça, Saint-Louis pour faire des matchs consécutifs perdus.
1: Il n'y a pas de arriver avec lui, définitivement.
0: Par nous, petit Foresters et Saint-Louis.
1: C'est Saint-Louis là qui va gagner un free kick.
0: Ouais, mon pégété, mon président, merci. On a beaucoup de Saint-Louis, on a beaucoup de gens, mais on n'a pas de l'Imeo. Un shot.
1: Mais non.
0: Loin de target.
1: Kitson, il débouti Kitson même.
0: Ouais, Kitson finit, ouais. Il a plus bonne position pour nous.
1: C'est le numéro 14. C'est
0: le numéro 14, oui, non, regardez, le numéro 14, c'est.
1: Randy.
0: Ouais, il y a un player, ça, ouais. 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

0: Merci.
1: Vous regardez, oh, et puis bien protégé.
0: Protégé.
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0: Il est dehors. Des bonnes positions, hein.
1: Ouais. Encore, tout ça, bonne action, côté gauche Saint-Louis, côté droite, qui faut essayer de attaquer.
0: Et oui, Avlo qui fait son devoir pour donner son mythe Baraz. 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
0: 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Mais non. Il n'y a pas grand-grand affaire qui va arriver là. 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
1: Et Forest, il y a un joueur pour qu'actuellement, il a fait un rôle de trois changements. 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
0: À cause d'un joueur.
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0: Non,
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0: Raté. Mais beaucoup de gens disent, mais ça, c'est une venue, c'est un corner. 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
1: Oh! À mon avis, ou pas gagne droit. On peut me dire, Tidal, qui joue côté gauche, Foresters. Ou pas gagne droit. Tackle, saute de les pieds. 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
1: mais ce moment-là, avantage de l'IP bien rare, ou ça?
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1: Ouais, là, nous avons d'une montée. 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Et Saint-Louis peut perdre par 1-0, le stade, l'unité.
0: Il est flotté, vous finissez dans la main, qui porte, qui sonne.
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0: mais plutôt Colin Bibi. 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
1: Facile,
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1: non.
0: Non. On avait dit un faute à quoi non?
1: Non. 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Mais sûrement il faut donner un corner kick.
0: C'est Foresters qui gagne il y a son 8ème corner de sa rencontre là. Match n'a 65ème minute joué.
1: 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La bosse. 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
1: 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Et bon, tu crois que ça cause pas dans la pause.
0: Oui, oui, oui.
1: 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Non, dans le libéo D, Saint-Louis, on a regardé qui peut entrer.
0: Libéo D, Saint-Louis.
1: C'est mon président, c'est Javier Waïb, non?
0: Oui, Javier Waïb.
1: Javier Waïb, c'est mon. Est-ce que ça goal égalisation que j'avais? Non, regardez, nous avons deux Waïf la plaine. 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
1: 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Ça fait de vous faire 60 mètres rapide pour gagner.
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1: 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Et Troin, Saint-Louis.
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0: Oui, de place. 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
0: 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Si on peut comprendre bien, non. 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
0: 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Quand c'est lui qui peut se construire à l'attaque comme si Benin.
1: Très bien, on garde boule, mais sûrement on besoin de l'objectif, on prend le devant.
0: On prend le devant.
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0: Monter. 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
1: Ça y est,
0: Jean-Baptiste.
1: Ça y est, foul.
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1: Ouais, ouais.
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1: Ouais, automatiquement.
0: Les pieds naïfs contre la tête.
1: Mon papa comprend comment il est. Jean-Baptiste, un grand bouquin. Il va ça même, mon président. 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
0: Non, pas Justin, mais plutôt Sissoko, non?
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0: 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Non, non, non, non. 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
0: Ouais, on connaît. Rasta pas mon sport.
1: 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Mais sûrement, là, vous êtes là, à cause, mon papa comprend comment il est. Sissoko, les pieds capables en haut, plus haut que la tête.
0: La tête, hein?
1: Ouais.
0: Impossible.
1: On ne connaît pas si bande de Jutsu, on connaît la qualité de Jet Lee longtemps. Ah, mais seulement dans le football, pas le droit à faire ça. Automatiquement, il y a pénalty.
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1: Et Baptiste, son jeu est combatif. 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
1: hein? Oui. Gervais, mon président, ouais, il parle de Kitson sorti la digue aussi. Grandi la digue. La digue contre la digue, non? 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
1: Ouais.
0: Eh oui! 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
1: Oui,
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1: Par nous tu dis, goal qui fait nous, sa goal, sa goal égalisation, il fait nous gagner un goal, il fait nous gagner un game dans nous la main.
0: Exactement.
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0: 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Et oui.
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0: 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On est l'autre sens de la concert, oui.
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1: Ouais, Dean Monté, capitaine d'équipe.
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1: Oui, bon auditeur, parmi mon bédisot, nous avons dit ici Stade Unité, Foresters, Côte Saint-Louis, score IDN de faveur l'équipe Saint-Louis. 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
0: 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On est throwing automatiquement.
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1: 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Mais Tigana pas pour recevoir ça. 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Un défense solide. Encore Foresters pour sa légalisation.
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0: Joe Batista.
1: Oh, sai essa.
0: 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Gol! C'est lui. Il met son troisième goal. Et c'est Zouen, numéro 15, Nathan Kat, qui n'a de la place d'Inmoté, qui met sa troisième goal pour l'équipe Saint-Louis. Joli goal.
1: Mais sûrement, encore, c'est un cadeau. Aujourd'hui, par les 25 décembre. Ouais, un cadeau qu'il faut ressaisir. Donc, Saint-Louis, tu es là, met sa troisième goal. Ouais, il y a quand même un mauvais. Décision par défendre Forresters.
0: Hein? Et ça, goal, il vient de l'étape. Dis-moi, président, mais c'est dans la dernière seconde. Là,
1: ouais, ouais.
0: Qui ça, goal, il n'a pas été en biche.
1: Ou Kabati, ça, et nous, on va prendre déjà 3 points. Sa troisième goal, il finit dans ça.
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1: 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L'homme est pour modérer par les mauvais, demain pendant la pluie en passant et divan demain, cidé, ça pouvant à éviter 25 à 45 km, maximum 65 km par heure. L'homme est demain pour modérer et par les mauvais. Le côté mouvement marée, marée bas 11h45 à la soie, hauteur 0.5 m, marée haut pour 5h46 demain grand matin à une hauteur 1.7 m. L'autre marée bas pour 11h55 demain bon matin, hauteur 0.5 m et l'autre marée haut pour 5h51 demain après-midi à une hauteur 1.7 mètres et demain soleil pour lever 6h18 et pour coucher 6h20. 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
4: Généralement, nous avons dit que ce programme est bien accepté au niveau de l'école et même dans la communauté de bons parents. Et ce programme est important parce qu'il maille la santé avec l'éducation ensemble. 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
2: 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Et un vaccin contre yellow fever, la fièvre zone, ça prend les 1 an. Mais après, nous avons un vaccin contre polio. Ses enfants ils prennent les 3 mois, 4 mois, 5 mois, 18 mois. Les enfants arrivent des premiers, qui 6 ans. 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
2: Oui, la maman commence à entrer dans la stase puberté. 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